0: silence. Dans un grain de folie.
1: Un prisonnier enfermé dans l'impasse des mots, certain d'avoir tant abusé de la parole, tend l'oreille à l'écoute du silence. En vérité, il n'est pas seul, et pas de trace du silence.
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1: Un bruit était peut-être à l'origine, évadé de la logique numérique, entonne dès lors mystérieuse rythmique, une simple mélodie dans un grain de folie.

te l'enlace et le submerge, effleure son oreille et lui insuffle l'harmonie. De plaisir succombe le binaire comme un phrasé de train à la limite de l'agonie. Une note hésitante s'accroche à sa croche, la main moite lisse, le cuivre transpire et inspire. Sans retenue, s'élance en sa conquête, une simple mélodie dans un grain de folie.

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Musique vengeresse chante sa victoire, harmonie. 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